0: Yo, salut, salut la famille, c'est le créateur et le monument, le roi de la guidance, T Crazy, artiste, auteur, compositeur guinéen. Nous sommes à Conakry sur BBC This is Africa.
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